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1: Pardon?
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1: Merci. Viens me chercher. On se voit tout à l'heure. Je te fais de gros bisous, je t'embrasse. Et merci. Merci pour tout. À bientôt.

0: Yeah.
1: WMP aussi sur le MIC. Dédié au BCB.
0: Yeah, WLOKI sur le MIC. Représente le sud de Paris et le Maghreb uni. Kaya Balta dans la ce plat. Yes, c'est de la bombe.